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Lundi, aujourd'hui, au cœur de l'été, lundi 3 août, et musique en bandoulière. Vous écoutez FIP ? Il est 7 heures.

Flux et reflux après Cry Me a River, déferlante musicale en ce lundi matin, on lève l'ancre et les voiles pour une belle traversée avec Philippe.

On écoute le thème Nostalgia à présent sur FIP. Matt Wild, qui a la nostalgie plutôt douce et légère, alors on dirait. C'est une expérience humaine universelle, la nostalgie, prise entre deux pôles, cette joie de retrouver quelque chose intérieurement, mêlée à la conscience que l'on ne peut pas réellement le revivre. La présence émotionnelle d'un monde qui n'existe plus exactement de la même façon, on sait que ça appartient au passé. Les vrais paradis sont les paradis qu'on a perdus, a écrit Marcel Proust. Néanmoins, ce qui est passé a fui, ce que tu espères est absent, mais le présent est à toi. Voilà pour le proverbe à serrer sur son cœur ce matin avec Philippe.

Si on aime le reggae, qu'on en écoute, alors forcément on a déjà entendu cette expression « I and I », l'une des expressions les plus caractéristiques du vocabulaire Rastafari. « I and I », « je et je », qui exprime un « nous » dans le fond. Car l'idée est que la présence divine habite chaque être humain et qu'il n'y a donc pas de séparation entre soi et l'autre. Avec « I and I », on met en avant l'unité fondamentale. Ici Burning Spear, avec ce beau programme I and I Survive, du Jalove en pagaille ce matin sur FIP.

dit que s'immerger dans l'eau froide stimule le système immunitaire, améliore aussi la circulation sanguine, l'état de la chevelure également, en freinant la chute des cheveux, mais oui monsieur, en rendant les cheveux plus brillants car le froid resserre les écailles, oui madame. C'est bon pour la peau et la résistance osseuse aussi. Au niveau du cerveau, il apporte optimisme et bonheur ce froid, endurance et libido, bref, que des bonnes raisons de se plonger dans l'eau froide ce matin avec FIP, le thème Music for Pool signé Alaska.

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pas de plugin ni de special effect à l'époque, non. Dans cette chanson, à l'instant sur FIP, la voix de David McWilliams qui semble sortir d'une sorte de mégaphone sur le refrain titre « The Days of Pearly Spencer ». Cette voix-là a été enregistrée depuis une véritable cabine de téléphone. Et oui, les générations Z et Alpha, c'était en 1968, bien avant le téléphone portable et sa toute petite fenêtre à laquelle on colle tous notre nez. Non, il y avait à l'époque des téléphones publics, des téléphones que l'on se partageait, chaque poste accroché dans l'espace public, dans de petits espaces privatifs, dans de petites cabines de téléphone, bref. Tout ça pour vous dire qu'en 1968, dans cette chanson, cette voix lointaine, donc, comme passée dans un mégaphone ou un vieux haut-parleur, n'est pas un effet électronique. La voix de McWilliams a donc été enregistrée depuis une cabine téléphonique extérieure, reliée pour l'occasion au studio. C'est ce procédé artisanal qui a donné ce son si singulier, qui est devenu la signature du morceau d'ailleurs, morceau qui a eu un succès international. Voilà, sur FIP, pour la petite histoire qui fait la grande, l'aventure continue.

Une douce ritournelle en ce lundi matin, doucement mais sûrement. Très belle semaine à tous. Vous écoutez FIP, il est 9h passées de 2 minutes.

Sur FIP, narration abstraite et cinématographique. Tout est au service de l'atmosphère, toujours avec ce groupe génial et singulier. L'une des influences majeures de Daft Punk avec leurs albums concept. Ici l'album Pyramid autour du thème du temps et plus précisément de l'obsession humaine pour l'immortalité et la maîtrise du destin. Extrait, trop court, mais bon, c'est mieux que rien, The Alan Parsons Project sur FIP.

Le King sur FIP à l'instant. Et si vous aviez été séduit par le biopic signé Baz Luhrmann, Elvis, sorti en 2022, alors voici de quoi vous réjouir. Le réalisateur a concocté un documentaire, cette fois des images longtemps inédites de la résidence légendaire d'Elvis Presley à Las Vegas dans les années 70, mêlées à des séquences exceptionnelles en 16 mm d'Elvis en tournée, avec parmi ses trésors une captation rare du concert hawaïen de 1957. De précieux films 8 mm aussi, provenant des archives de Graceland, ainsi que des enregistrements d'Elvis dans lesquels il parle de sa vie et de sa musique. Brut, humain, d'un humour toujours excentrique, intime et électrique. Épique, Elvis Presley in Concert, un documentaire qui a été acclamé par la critique et qui a reçu une ovation lors de sa première au Festival international du film de Toronto. Le public s'est même mis à danser dans les allées. Épique, Elvis Presley in Concert est sorti fin février dernier. On peut le voir, le revoir sur grand écran à quelques occasions cet été. Aujourd'hui, dans le Gers, à 17h au Ciné Gym 32 à Marciac. À Bordeaux, à la fin du mois, le 27 août à l'Utopia Saint-Siméon. Et puis aussi le 27 septembre au Trois-Pierrots à Saint-Cloud. Ben, FIP n'a plus qu'un mot à dire.

Deux titres enlacés à l'instant sur FIP, Let's Do It et Let's Love. La tentation de l'amour ou l'amour de la tentation? Là est la question. Anyways, the only way to get rid of temptation is to yield to it. Resist it and your soul grows sick with longing for the things it has forbidden to itself. Une phrase prononcée par le personnage de Lord Henry et qui illustre sa philosophie hédoniste, c'est un extrait du roman d'Oscar Wilde, Le portrait de Dorian Gray. La seule façon de se débarrasser d'une tentation est d'y céder. Résistez-lui et votre âme tombe malade à force de désirer ce qu'elle s'interdit. Ça c'était avant, hein. Avant les réseaux sociaux et ces manipulations du cerveau, hein, parce que bonjour. Oui, bonjour, bon matin d'ailleurs. Vous écoutez FIP, il est 10h passé de 8 minutes.

En plus de ne pas être facile à prononcer, c'est l'un des noms de groupe les plus insolites de la pop britannique. Prefab, c'est l'abréviation de prefabricated, préfabriqué, fabriqué en usine, standardisé autrement dit. Pas très glamour. Mais c'est pas tout. Sprout se traduit par pousse, par germe ou jeune plante. Donc, prefab sprout pourrait se traduire littéralement par quelque chose comme pousse préfabriquée, germe manufacturé ou petite plante fabriquée en série. Aussi, oui. Pas très sexy indeed. En tout cas, finition parfaite dans son genre. On écoute leur tube des années 80, pousse en kit avec Quand l'amour s'effondre sur FIP.

Shine, un joli petit air sur FIP. 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

Parce que divine, parce que diva, austère et libre, d'une intensité, c'est presque du chant sacré dans le genre. Elle donne une âme à la douleur, cette voix bouleversante, grave, libre. Une voix pleine de fêlures, abîmée par le temps et la vie, qui transforme la chanson en confession. À l'origine, une chanson qui appartient au grand répertoire du boléro mexicain, où l'amour est souvent mêlé à la solitude, aux souvenirs et à une forme de dignité blessée. Chavela Vargas sur FIP.

Au bord de l'eau, au bord de la piscine, au bord de la plage en tout cas, on vous souhaite de beaux rivages. Vous écoutez FIP, il est 11h01. Bonjour à toutes et à tous.

Où que vous soyez, sur une plage en Thaïlande ou à Santander en Espagne ou à Hydra en Grèce, nous écoutions la version originale de ce qui deviendra Fait comme l'oiseau de Michel Fugain, vous l'avez reconnu. En 1974, il entend cette chanson Voce a Busso, qui est le tube local du moment. Il est immédiatement séduit, Michel, et décide de reprendre ce titre. Alors nous aussi, faisons comme l'oiseau, déployons nos ailes et envolons-nous loin vers d'autres rivages.

Quand le beat disco s'immisce dans les compositions des Rolling Stones, Miss You à l'instant sur FIP par les Stones en 1978. Alors évidemment, à cette époque, le disco était en plein boom. Lorsque le titre est sorti, les Stones n'ont jamais vraiment décidé de faire quelque chose de disco malgré la mode. Mais Mick Jagger fréquentait pas mal le studio 54 à New York et ça l'a sans doute fortement influencé. Un titre culte, Miss You, et pour encore plus de titres cultes, rendez-vous sur notre web radio FIP Culte.

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Dis-moi le quart, sur FIP, très belle version de la chanson de Prévert par Jean Birkin. Alors les feuilles ne sont pas encore tombées, mais nous allons faire un petit tour au jardin. Cet été encore, une série de concerts se déroule dans le magnifique jardin du Musée des Beaux-Arts à Lyon. Dès 18h30, ce jeudi, on sera sous perfusion bolivienne. Vous découvrirez d'abord des chants et des danses anciennes, et puis à 19h30, il y aura un concert et un bal participatif de musique baroque espagnole et de danse traditionnelle de la Bolivie. Une ode à la joie, un hommage aux communautés qui ont façonné et coloré les paysages sonores de l'actuelle Bolivie. La Bolivie du XVIIe siècle jusqu'à nos jours en musique, c'est jeudi au Musée des Beaux-Arts de Lyon au cœur des jardins.

Suzanne Vega et juste avant elle, Leonard Cohen qui semblait l'appeler puisqu'il nous chantait Suzanne. Inoubliable Suzanne Vega, Tom's Dinner, tube éternel de 1990. L'occasion de vous rappeler, vous qui êtes fan, que la New-Yorkaise était là dans notre studio en 2022, c'était le 18 février 2022, pour une session live exceptionnelle et quelques confidences. On réécoute sur fip.fr.

Les Nuits des Étoiles vont se dérouler les 7, 8 et 9 août prochains partout en France. L'époque est idéale, l'été et la douceur des températures nocturnes nous incitent à veiller un peu tard. Le spectacle est gratuit, accessible à tous et ne nécessite aucune connaissance préalable. Seule votre curiosité en aura la clé d'accès. Le spectacle Céleste sera donc au rendez-vous les 7, 8 et 9 août prochains avec des perséides. Le ciel profond sera à la portée de nos télescopes, de la Voie lactée, du nord au sud, depuis Cassiopée et Persée jusqu'au Scorpion et au Sagittaire en direction du centre galactique. Depuis 1991, les Nuits des Étoiles sont animées par des équipes d'astronomes bénévoles. Observations, conférences, renseignements sur le site afastronomie.fr et un bon entraînement avant l'observation de l'éclipse partielle de soleil qui aura lieu, je vous le rappelle, le 12 août prochain.

Et c'était Brigitte Fontaine à l'instant sur FIP. Depuis le 1er mai à minuit, Brigitte Fontaine partage avec nous des moments d'exception, des haïkus nocturnes pour bien finir la nuit ou bien commencer la journée. Il est minuit sur FIP et Brigitte Fontaine a quelque chose à vous dire. C'est chaque nuit sur FIP.

Chic Planet sur FIP par Alan Da Silva, une reprise douce et swing du tube du groupe de pop-rock français L'Affaire Louise Trio. Chic Planet qui était sorti en 1987, mais que cache ce titre Chic Planet? Une manière sérieuse mais ludique de poser la question écologique. Notre terre, bleue comme une orange, mérite qu'on prenne grand soin d'elle.

13h13, tiens, c'est l'heure miroir. Allez, faites un vœu sur FIP. Le vœu de passer d'excellentes vacances, le vœu de vous réconcilier, le vœu de vous reposer, le vœu d'aller encore plus à des concerts pour la rentrée prochaine. Et sous vos oreilles, c'est la chanteuse britannique Tara Lee, ici sur un instrumental. Sous vos oreilles attendries, extrait du premier album de Tara Lee, intitulé Six Feet Down, qui était paru en 2024 et pour lequel elle s'est associée au trompettiste de jazz américain Theo Crocker. Sachez qu'elle sera en concert à New York le 22 septembre. Si vous y êtes, allez-y. Tiens, voici la trompette de Theo Crocker.

La tête dans les étoiles avec Melody's Echo Chamber à l'instant sur FIP et sous le ciel de Paris. Cet été, on peut rejoindre les équipes de l'Association française d'astronomie pour 22 soirées gratuites d'observation et d'animation du ciel. Les montreurs du ciel de l'AFA vont pointer lunettes et télescopes vers le ciel étoilé à l'abri des lumières, dans les parcs pour proposer aux Parisiennes, aux Parisiens, petits, grands, seuls ou en famille, des observations et des ateliers de repérage du ciel. Quelles sont ces étoiles qui brillent? Comment les reconnaître et les retrouver? Suivant les dates et les horaires, vous pourrez observer à l'oculaire d'un télescope les cratères de la Lune, des objets du ciel profond comme des nébuleuses, des amas d'étoiles ou tout simplement redécouvrir les constellations de notre voûte céleste. Les soirées sont gratuites, ouvertes à toutes et à tous, sans inscription. Les prochains rendez-vous auront lieu vendredi au parc Montsouris pour la nuit des étoiles, samedi au jardin d'Éole dans le 18e, dimanche au square Louise et Michel dans le 18e également, et mercredi 12 au parc André Citroën dans le 15e pour l'éclipse partielle.

Vous écoutez FIP, il est 2h20, alors ce n'est pas que nous l'aimons, c'est que nous l'adorons. On adore que Dieu, disait ma grande-tante. Oui, on peut aussi adorer Sébastien Tellier. Il était venu d'ailleurs dans notre studio faire sa carte blanche au Club Jazz à FIP en toute intimité, un podcast que vous pouvez retrouver sur FIP.fr ou l'application Radio France. Il est actuellement en tournée et sera en Italie les 11 et 12 août, à Charleville-Mézières le 21 août. Le 23 août, Sébastien Tellier sera en concert à Nice, à Saint-Sébastien le 12 septembre prochain ou encore fin septembre à New York, San Francisco, Los Angeles et Mexico avant un retour en France le 10 novembre à la Sirène de La Rochelle ou encore les 16 et 17 novembre Salle Pleyel. Et justement, on l'écoute sur l'un de ses plus beaux morceaux, c'est la ritournelle Sébastien Tellier qu'il reprend d'ailleurs dans le concert de sa nouvelle tournée. À ne pas manquer, Sébastien Tellier, la ritournelle sur FIP.

À l'occasion de la date anniversaire de son album mythique I Want You, sorti le 16 mars 1976, Phip célébrait en mars dernier Marvin Gaye, prince de la soul, égérie de la Motown et âme tourmentée, une plongée dans son univers comme chaque Phip Tape. Vous pouvez la trouver sur phip.fr et sur votre application de podcast préférée, celle de Radio France en l'occurrence. Et on écoute Marvin Gaye sur l'une de ses compositions I Love the Ground You Walk On. C'était en 1971.

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Et c'était Elle Michaels Affair sur FIPA, qui a été en sélection d'ailleurs il y a quelques mois. C'était il y a une petite année d'ailleurs, ouais, en septembre 2025, avec un album 24 Hour Sports. Le producteur, magicien, multi-instrumentiste de soul new-yorkais était donc de retour avec une myriade de vocalistes qui l'accompagnaient, comme Norah Jones, Roger ou encore Florence Adoni. Alors pour la tournée, attention, je ne vois que deux dates américaines. Il sera en concert à Los Angeles le 10 octobre ou encore le 24 octobre. Ce sera du côté de Brooklyn à New York. Alors si vous êtes dans le secteur, n'oubliez pas d'y aller. Ça fait toujours une bonne occasion de sortir, tiens, quand on est en voyage, d'aller voir un film, de découvrir une salle de cinéma étrangère ou encore d'aller assister à un concert. Voilà, vous êtes peut-être en vacances. En tout cas, c'est tout le bien qu'on vous souhaite sur FIPA.

Il y a toujours un chemin à parcourir, un but à atteindre, quelqu'un à rencontrer ou des musiques à découvrir sur FIP. Il est 3h05 dans une petite minute.

Le cortisol, vous savez, c'est l'hormone du stress. Elle est responsable de l'accélération de nos battements cardiaques afin de nous préparer à combattre ou bien à fuir. Elle accompagne notre instinct de survie d'une certaine manière. Mais cette hormone a aussi sur nous des effets plutôt négatifs, hein, puisqu'elle peut, lorsqu'elle est produite en trop grande quantité, provoquer des troubles du sommeil, des ulcères à l'estomac et bien d'autres inconvénients. Eh bien, la musique, comme ça a été démontré par les scientifiques, diminue le niveau de cortisol. Dans la littérature médicale, par exemple, on retrouve quantité d'études sur la musique de Mozart, recommandée pour ses effets bénéfiques pendant les périodes de grossesse afin de favoriser la relaxation. La musique de Strauss, elle, a la réputation de faire baisser la pression artérielle et la fréquence cardiaque chez les gens, ainsi que ce fameux cortisol. Moins d'études, cependant, sur la musique jamaïcaine. Mais si toutefois vous vous sentez plus heureux, plus détendu en écoutant ces rythmes, alors la dopamine fait son chemin. Laissez-la donc creuser son sillon dans votre corps et sur la platine de FIP.

Madonna, qui clamait en 1983 ce désir universel de prendre une pause dans la vie quotidienne à travers ce premier gros tube, Holidays, morceau issu du premier album éponyme de la star de la pop, tout juste en train de se faire un nom dans le New York des années 80. Et c'est bien la culture des clubs new-yorkais qu'on entend à travers ce titre produit par El Famoso John Benitez, DJ de toutes les nuits américaines, animateur radio et producteur également en pleine croissance à l'époque. C'est lui que Madonna a sollicité, ce jeune homme issu du South Bronx, né d'une mère portoricaine et adepte de la musique disco. Voilà, c'est comme ça que ça marchait à l'époque, il y a une quarantaine d'années. Si les DJ renommés passaient votre morceau, le jour de gloire était peut-être arrivé. Et pour Madonna, bon ben à ce moment-là, c'était pas le début des vacances, mais d'une très longue carrière.

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Il y a quasiment 12 ans, le 17 août 2014, on disait au revoir à ce chanteur, poète rigolo et orchestrateur innovant, ce cher Pierre Vassilou, le moustachu, philosophe dans l'âme, amoureux du verbe et adepte des grands voyages. Il s'est notamment installé un temps avec sa famille au Sénégal, a fait aussi un petit séjour à Cuba. C'est pourquoi dans ses chansons, il n'est pas rare, pour ne pas dire très fréquent, d'y trouver des influences africaines, sud-américaines, caribéennes. Tenez, voilà un bout de son œuvre buissonnière, une chanson tranquille, pas toujours à l'image du cœur du chanteur d'ailleurs, qui balance.

Vous, les adeptes de l'introspection, vous cherchez en vous toutes les raisons pour un oui ou pour un non. C'est parti pour l'autopsie de l'échec ou de la petite phrase prononcée hier soir que vous vous repassez en boucle pour savoir comment elle a pu être interprétée ou si vous auriez pu l'éviter. Casser les cercles vicieux avec une ligne d'horizon, le panorama du saxophoniste Adrien Soleiman, c'est dans quelques heures un petit coucher de soleil ou maintenant une vue sur les montagnes, la forêt ou l'océan, de musique sur FIP qui, dans quelques secondes, chante en espagnol.

C'est downtown que Booker T and the MGs nous emmènent, là où les trottoirs vibrent, où l'air est épais, où l'on respire à grandes bouffées de bitume chaud. Et avec Booker T and the MGs, le bitume, il groove, parce que groover fait partie de la grammaire de ce groupe instrumental de Memphis, assez unique hein, par sa composition à l'époque. Deux musiciens blancs, Steve Cropper et le bassiste Donald Doug Dunn, aux côtés de deux musiciens noirs, Booker T. Jones et le batteur Hall Jackson. Ah, ils se sont fait remarquer pour leur album Green Onions. Vous pouvez d'ailleurs en découvrir quelques secrets de fabrication en écoutant le Fip-Fac de Thomas Curbillon. 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

Le destin d'une chanson qui s'est glissée d'un style à l'autre sur FIP et dans l'histoire de la musique, Have Love Will Travel. Vous avez d'abord écouté la reprise, celle du groupe américain The Sonics. C'était du garage rock naissant, à écouter plein pot. Hein. Puis l'original, c'était à l'instant avec Richard Berry and the Pharaohs, qui était, comment dire, un peu plus dansante, un peu plus insouciante, un petit morceau de rhythm and blues qui changera de peau au fil des voix, jusqu'à Johnny Diesel, Jim Belushi ou Bruce Springsteen.

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minutes de méditation par jour sont nécessaires à tout le monde, sauf pour les gens qui n'ont pas le temps. Eux doivent méditer au moins une demi-heure. Voilà la recommandation du psychothérapeute Christophe André. À 5h05 de l'après-midi, une bonne heure pour méditer sur sa vie, oui, en pleine conscience, et surtout en plein FIP.

À l'instant, un 45 tours sorti en 1972 qui n'a pas vraiment eu le succès attendu au moment venu. Pourtant, Bertrand Delabaye du label Pathé Marconi avait sollicité les talents de Gainsbourg pour tenter de relancer la carrière de France Gall, qui était un petit peu dans le creux de la vague après une période yéyé au top du top. Serge Gainsbourg, c'est lui qui a composé la musique et écrit les textes de ce Frankenstein, fasciné qu'il était par le cinéma, les figures de monstres et la beauté d'un être différent. Pour ce qui est de l'orchestration, c'est Jean-Claude Vanier qui était aux manettes et qui a imaginé quelque chose d'assez inquiétant pour coller tout simplement à l'inspiration principale, à savoir le film La fiancée de Frankenstein de James Whale, sorti en 1935. Une chanson qui, des paroles aux arrangements, réussit à coller à l'image du monstre. Ça n'a pas trop plu à France Gall pour son comeback, mais cela continuera de plaire aux amateurs de rimes, et force est de constater qu'elle passait plutôt bien dans la programmation de FIP.

C'est un plouf qui se fera en musique le 21 août prochain. La piscine Keller, au cœur du quartier de Beaugrenelle à Paris, organise une pool party d'un genre unique, avec séances d'aquagym géantes, karaoké dans l'eau et structures gonflables. Le DJ set sera assuré de 20h à 23h par DJ Omar et Caviar, et ça, franchement, c'est le grand luxe, à 7€ l'entrée, avec en prime un accès au jacuzzi qui fait des bulles, un peu comme la musique en ce moment sur FIP.

Et en attendant, même si tout tend à s'automatiser, à se dématérialiser, il reste de la chair humaine au micro de FIP et derrière la programmation de ce morceau qui fait très robot.

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0: Par ici, les candidatures au casting des musiciens du métro. Une scène musicale comme pas deux, ce tube souterrain qui accueille chaque jour des millions de voyageurs. Musiciens du métro, c'est à la fois une pause musicale pour toutes ces âmes qui circulent à toute vitesse, encore que le mois d'août est un peu plus lent. Musiciens du métro, c'est une visibilité pour les artistes qui peuvent ensuite participer à des événements et festivals dont la RATP est partenaire. Message à tous les auteurs, compositeurs, interprètes, solistes, en duo ou en groupe qui rêvent de jouer sur la plus grande scène de Paris. Vous pouvez envoyer vos candidatures jusqu'au 23 août avec FIP qui vous souhaite d'ici les premières auditions à l'automne 2026 un gros paquet de chance afin de pouvoir vivre votre best life sur les quais. Best life, mais good life, c'est déjà pas mal, comme le chante si bien notre crooner du soir.
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Pendant les vacances, ah ben non, en fait, on est aussi dans le jus pendant les holidays. Ça, c'est pour tous ceux qui sont partis en voyage et ce n'est pas de tout repos, de tout quadriller sur la carte. Tout imaginer à distance, des déplacements aux sorties en passant par le plaisir ressenti et le rapport qualité-prix. De tout décider, pardi. On aimerait se laisser porter et simplement mettre les pieds sous la table, comme on dit. Et pour ça, une seule parade. La préparation en amont, ça prend du temps, mais ça paye, à moins que vous ne soyez du genre spontané. Et c'est vrai, il y a deux écoles. Vaut mieux vous mettre d'accord avec vos acolytes de croisière ou de randonnée, ou bien avec vous-même si vous voyagez en solo.

Petite histoire de papier, oui, de papier qui coupe le doigt. On est à peu près tous passés par là, saisir une feuille un peu trop vite et manquer de tourner de l'œil parce que c'est ridicule, mais ça fait mal. Des chercheurs de l'Université technique du Danemark se sont penchés sur le phénomène il y a 2 ans. Ces derniers ont utilisé un doigt artificiel, tout de gélatine constitué, et ont testé sur lui toutes sortes de papiers. Le pauvre doigt a subi le papier cadeau, le papier de la carte postale, le papier des photos. Conclusion de l'étude, le papier le plus coupant a une épaisseur de 65 micromètres, pas si répandu. Et le deuxième papier, le plus dangerous de la Terre, c'est le papier de magazine qui se balade partout. Il y a aussi un angle dont il faut se méfier, ce sont les 15 degrés qui coupent le plus. Alors tout ça pourquoi, vous allez me dire? Eh bien pour aider les industriels à faire sans doute des papiers moins coupants pour le commun des mortels qui veut juste lire son voici sur la plage sans avoir à appeler une ambulance. FIP, on espère que jusque-là tout va bien.

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2: 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Des flocons de jazz viendront incessamment se déposer avec grâce dans vos oreilles. Attention donc au risque accru d'avalanche d'émotions, car vous risquez de fondre devant la programmation de notre guide du jour qui est déjà encordé pour nous hisser jusqu'au sommet de l'extase. Bonsoir François Lacharme.
3: Bonsoir Marjolaine Portier-Kaltenbach. Eh ben, je suis désolé de vous dire que ce soir, on va faire quelques sorties de route. Hein. Ça
2: ne
3: va pas être du jazz-jazz. Hein.
2: Qu'est-ce que
3: on
2: je
3: va
2: veux
3: essayer
2: dire
3: de... Vous me connaissez, on va essayer de donner une définition très accueillante de ce mot « barbare ».
2: Qui est toujours accueillant, le mot jazz, n'est-ce pas ? Bienvenue à tous, oui. Au Club Jazz AFIP, on démarre Noël oblige, avec trois mages à la poursuite d'une étoile, trois prophètes venus prêcher la bonne parole de leur dieu, trois artistes venus faire revivre la musique du seul, de l'unique, de Django Reinhardt.
3: Ah oui, Django Reinhardt, vous savez, en presse, on dit, on parle du marronnier, c'est le sujet qui revient chaque année, le bronzage, les régimes, etc. Faut-il manger bio ? Alors, Django, c'est le marronnier toute l'année. Ça veut dire que c'est impérissable, immarcessible. Tout le monde veut son

0: Django. Alors eux, c'est différent. D'abord, ils connaissent, bien évidemment. C'est deux générations, Chavolo Schmitt et ce guitariste jeune, oui, d'origine corse, Fanuto Racinta, et William Brunard, le contrebassiste, qui est d'ailleurs toujours plus qu'un contrebassiste, parce qu'il est ici un peu le maître d'œuvre de cette séance. C'est un homme d'une très très grande qualité musicale. Bref, ils savent de quoi ils parlent, et ce sont des tempéraments, et il faut du tempérament pour jouer la musique de Django.
1: Et
0: alors on
1: tout,
0: écoute ?
1: Ben oui, on écoute. Et je précise qu'attendez, on n'a pas fini d'entendre parler de cette magnifique série qui s'appelle tout simplement Django, puisqu'elle nous mènera jusqu'en 2028, 75e anniversaire de la disparition de Django. Si vous l'aimez donc, vous allez être servi. Voici donc un extrait du deuxième volume. On a choisi Daphné, un morceau que paraît-il Django aurait composé en entendant Stéphane Grappelli s'accordait, voilà.
0: Oui, et pour lui rendre la politesse, Stéphane Grappelli adorait jouer Daphné aussi.
1: Daphné, donc, bienvenue au Club Jazz à Fip.

0: C'est un morceau qui démarre comme un morceau de The Police. On s'attendrait presque à ce que la voix de Sting déboule. Et de fait, le saxophoniste qui a composé ce morceau qui s'appelle Isola s'est fait connaître en reprenant des morceaux de Police.
1: Il a repris des morceaux de quelques groupes anglais en vogue dans les années 80-90. Mais il n'est pas britannique, c'est pas un sujet de sa majesté. Il s'appelle Yuri Honing. Il est néerlandais et... Alors on l'appelle un peu le Nick Cave néerlandais pour tout un tas de raisons, parfois un peu obscures, mais disons que c'est un homme qui aime le jazz et le rock et qui a mis du rock dans son jazz pour aller vite. Et son style de saxophone, que vous entendrez un petit peu plus tard dans le morceau, me rappelle furieusement les saxophoniques expressionnistes du jazz, les George Adams, les Gâteaux Barbieri dans un autre registre, et ce genre de choses. Ça vaut le coup de l'écouter, il s'appelle Yuri Honing, il a réuni son Peace Orchestra.

0: Isola, la musique du Yuri Honings Peace Orchestra. Vous vouliez rajouter quelques mots, peut-être François Lacharme, sur cette formation assez singulière?
1: Oui, une femme à la guitare, Ella Zirina, et un homme qui joue de la harpe, Rémi Van Kesteren, qui a coécrit le morceau.
0: Est-ce qu'on annonce la suite ou est-ce qu'on teste de faire un petit blind test, justement?
1: On l'annonce.
0: On l'annonce?
1: Alors, c'est un groupe qui est allé chaparder aux musiques du monde, aux exotismes, et les a mariés, qui a cousiné, les a fait cousiner avec les sons électriques, acoustiques. Il s'appelle Weather Report, et ils ont fait un album atypique, Sporting Life, du nom d'un des protagonistes de Porgy and Bess. C'est leur avant-dernier album studio, qui fait la part belle à la voix, aux voix, devrais-je dire, avec un instant de grâce chanté en créole par un artiste qui est venu en toute simplicité passer sa tête dans le studio. Et c'est donc une petite surprise, Marjolaine, comme FIP en a le secret. Mais alors, c'est qui? C'est qui? C'est qui? Patience et longueur de temps, vous êtes d'accord avec moi,
0: Marjolaine? Vous êtes comme
1: Marjolaine?
0: Ça, vous teasez, François.
1: Ah, je tease.
0: On est mieux que Netflix, nous.

0: de Weather Report dans ce Confiance, la voix, la composition, la guitare acoustique, la basse, la batterie, les percussions de Mino Sinelu qui est également à notre micro. Ce soir, on avait dit pas de cadeau, François Lacharme, pas de cadeau de Noël.
1: Oui, mais vous avez décacheté l'enveloppe.
0: Et ben voilà, surprise. Voilà.
1: Mieux qu'aux Oscars.
0: Bienvenue Mino Sinelu.
1: Bonsoir Mino.
2: Merci, merci, bonsoir à vous tous.
0: C'est royal quand même de diffuser un morceau, d'avoir l'artiste juste à côté pour débriefer ensemble, c'est convivial.
2: Des nouvelles, enfin, c'est toujours avec une grande émotion, vraiment. Merci.
1: Bon. Ben, vous allez dire quelques mots quand même, mais avant ça, on va écouter un autre, le début d'un autre album qui nous tient à cœur avec Marjolaine.

0: Alors, on a choisi ce morceau qui est une interprétation originale, si je puis dire, par Noé Huchard, d'un thème de Joe Zawinul, d'où le lien avec Weather Report, qui s'appelle Young and Fine. Et on discutait de cet album qui s'appelle Mr. Gone et qui était un album charnière. Donc Young and Fine va nous permettre de t'interroger, de te mettre sur le grill. Et je donne la parole à Marjolaine.
1: On écoutait cette version Mino Sinelli de Confiance. Il en existe de nombreuses. Il y a celle de Miguel Bosé, il y en a une aussi de Marcus Miller, il y en a une d'un groupe musical de compaïtiens, il y en a une en solo sur un de vos albums. Est-ce que vous en avez une préférée ?
2: Non, j'en ai aucune. C'est toujours très touchant et quand les autres artistes reprennent un travail. Miguel Bosé, d'ailleurs, on a fait deux, une en anglais et une en espagnol. Et je me souviens des saxophonistes qui étaient dans un de mes groupes à l'époque, avec Jerry Allen. Et ils ont entendu le morceau, ils sont rentrés dans la séance, ils ont carrément foutu le bordel un peu en disant « Mais c'est le morceau de Mino Sinelli ». On dit « Oui, on sait », et on lui rend hommage. « Ah bon, excusez-nous ». Et non, c'est une préférée, non, c'est bien sûr la première qui est sortie, c'est celle avec Weather Report, donc bien sûr, beaucoup d'émotions. One Shorter, Joe Zawinul, je me rappelle, étant tout nouveau dans le groupe, en demandant, Joe, c'est bon, je vais jouer à la fin. Est-ce que Wayne peut faire le solo à la fin? Il a dit oui. Enfin,
0: c'est grand luxe, là.
2: Oui, quand tu as dit carte blanche tout à l'heure, François, vous avez mentionné ça. Vraiment, c'est confiance. Ils m'ont fait confiance et ça, j'oublierai pas.
0: Et comment s'est fait la rencontre, d'ailleurs?
2: Rencontre complètement incroyable parce que je n'avais pas compris. À l'époque, j'étais avec Miles Davis et je voyais souvent le Victor Bailey et Omar Hakim, qui était le bassiste et le rhythm section du dernier Weather Report. Et ils venaient souvent au concert où j'étais, que ce soit avec Miles Davis, donc ça c'est un peu plus compréhensible, aussi avec mon propre groupe. Ils venaient. Et je ne savais pas, mais que pendant ce temps-là, ils appelaient Los Angeles avec une tonne de pièces de monnaie pour dire « Joe, il faut vraiment engager ce gars ». Et j'ai appris ça des années après, donc c'est étonnant. Et quand ils ont appelé, on a dit on y va. Et à un moment, je faisais les deux groupes ensemble, Miles Davis et Weather Report. J'ai demandé à Miles si c'était OK de les joindre. Et j'ai commencé l'aventure avec eux dans leurs deux derniers albums, en fait.
1: Vous venez, Mino Sinelli, de mentionner Miles Davis. On parle aussi de Wayne Shorter ce soir. Il y a une percussionniste qui a un parcours qu'on pourrait peut-être de près ou de loin comparer au vôtre, qui a incorporé toutes ces percussions de partout à travers le monde. En réalité, on ne va pas prendre le temps de les lister. C'est Marilyn Mazur. Elle nous a quittés il y a peu. Est-ce que
2: incroyable.
1: Vos parcours se sont croisés?
2: On s'est rencontrés, bien sûr. On était ensemble au Japon. Il y avait Jack DeJohnette qui nous a quittés aussi. Enfin, c'est vraiment les cotons. On était tous là, comme on est tous, on a tous la même passion, tous dans le même hôtel, il se passe des choses. Et bien sûr, on s'est un peu parlé, on s'est rencontrés, et c'était une situation difficile, et différente, je dirais, pour elle, parce que quand on a fait le retour, toute l'équipe qui a fait le retour de Miles Davis, on était vu d'une certaine façon par ceux qui sont venus après. Et c'était intéressant, parce que nous, c'était complètement naturel, mais de voir une autre, presque une autre génération qui arrivait. Et heureux finalement de voir une femme aux manettes des percussions. Dieu sait si je me suis battu pour ça.
0: C'est bien. Alors vous avez eu la chance extraordinaire avec Miles de connaître deux guitaristes avec deux sons très différents. John Scofield et Mike Stern.
2: Tout à fait.
0: Et c'était comment de jouer avec l'un avec l'autre ?
2: Eh bien, c'était pour différentes raisons. D'un seul coup, le groupe s'est élargi. Et la guitare, c'est mon premier instrument, donc on peut dire que j'ai été gâté. Mais c'était fabuleux d'avoir Miles qui a réussi à les tame, comment on pourrait dire en français.
0: À les dompter un peu.
2: À dompter un peu l'enthousiasme des 12 cordes. Mais c'était, bien sûr, donc nous, on reste en contact et des artistes fabuleux.
0: Ah ouais.
1: Est-ce qu'on ne profiterait pas, Mino, pendant que vous êtes là, pour vous sonder sur vos projets actuels, futurs,
0: sans doute. Je suis d'accord.
2: Je suis piégé.
1: Oui, un inédit ce soir au Club Joseph.
2: Je ne sais pas si j'ai apporté le triangle, mais le projet, il y a un projet que j'ai fait, la première mondiale, c'était au Théâtre Paradiso à San Francisco le 6 septembre dernier. Ça s'appelle Mino 4 Miles, numéro 4. Et c'est en fait, le concept, c'est comment rendre hommage à l'esprit et l'inspiration que Miles nous a tous donné.
1: Miles, qui on précise, serait né il y a 100 ans, le 26 mai prochain, ce sera le centenaire. Il y aura beaucoup de beaux événements.
0: Beaucoup d'événements.
2: Donc tout le monde, d'ailleurs, je reviendrai dans le coin.
0: Oui,
2: je
0: ne vais pas dire toutes les choses. Tu vas nous passer un coup de fil.
2: Je ne sais absolument pas si j'ai le droit de ce que j'ai le droit de dire, donc je suis dans la on sait quoi encore.
1: Breaking news.
2: Mais donc ça, je crois qu'on en parlait aussi avec François Lacharme. Et, il est possible que des choses arrivent et ça involve tout. Sans tout divulguer, le visuel est très important aussi. Et en fait, dans ce concept, c'est comment Mars nous a touchés, comment il m'a touché avant que je le connaisse, quand je l'ai connu, et maintenant qu'il est parti, et comment il nous a tous touchés. Donc même sans jouer sa musique réellement, il y a une partie de lui qui est en moi à jamais, même avant que je le connaisse, et c'est ce que j'exprime avec des partenaires qui vont bien dans ce voyage.
0: Merci, bien vendu, bien descendu comme escalier.
1: Oui, on sera là, fidèle au poste.
0: Merci beaucoup, à très bientôt.
1: Bonne soirée, bonne fête, Minos.
2: Merci, fête spéciale, merci, avec plaisir.

0: Ah là là, François Lacharme, vous êtes visionnaire déjà. Un pas en 2026, vous nous offrez un avant-goût de cet album qui paraîtra en janvier prochain.
1: C'est un album qui m'a énormément marqué parce que je le trouve complètement original, en dehors des clous et trompeur, parce que vous avez entendu cette première partie de morceau qui est une sorte de revivalisme, mais pas tout à fait, trombone, batterie et piano.
0: Et on
1: le doit à Marc Benham qui a travaillé avec Fidel Fourneyron et avec ce batteur que je ne connaissais pas, Emile Biayenda, qui est aussi percussionniste, ça va ensemble, sous la houlette d'un producteur qui de temps en temps fait mouche, hein, il faut quand même le dire, vous le connaissez aussi bien
0: et
1: que
0: oui,
1: moi.
0: Et oui, Daniel Ivinec, voilà. À qui on avait décerné l'année dernière le prix d'ubiquité, puisque décidément, dès qu'un très bel album pareil, il est derrière, on apprend qu'il était quelque part en coulisses, on pourrait lui redécerner ce prix cette année, puisqu'il était encore aux manettes dans le cadre de cet album qui s'appelle Triceratops.
1: Triceratops, exactement. Et même les morceaux, j'allais presque dire surtout les morceaux vocaux, sont de la même farine. Donc, album à écouter.

0: Encore un artiste néerlandais. Mais alors, vous êtes allé faire vos shopping, je sais pas, vous êtes parti en voyage, François Lacharme, récemment?
1: Je suis allé en vélo.
0: Oh, quel courage.
1: Eh bien oui, c'est le hasard de la programmation. Une trompettiste bugliste que je ne connaissais pas. Elle s'appelle Maite Ontele. J'ai cru qu'elle était d'origine basque, que ce soit côté espagnol ou côté français. Pas du tout, elle est néerlandaise. Mais elle a eu le crush pour la samba et pour la salsa, plus exactement, excusez-moi.
0: Toutes les musiques latines.
1: Et donc, elle est allée, exactement, elle est allée vivre en Colombie pendant plus de 10 ans, où elle a parfait un peu sa connaissance des musiques sud-américaines, mais aussi caribéennes. Et donc, elle rencontre le pianiste cubain qui est peu connu, malheureusement, Ramón Valle, mais qui est vraiment excellentissime, qui a été adoubé par tous les grands pianistes cubains, à commencer par Chucho Valdés. Et donc, ils sont tombés amoureux l'un de l'autre, peut-être charnellement, ça je ne sais pas, mais en tout cas, musicalement, ça c'est sûr. Et voici une composition qui s'intitule « Lo que tienes tú », sous-entendu, ce que tu as, les autres ne l'ont pas. On écoute Maite Ontele et, non pas Ramón,
0: Ramón Valle.
1: Ramón Valle.

0: Lo que tienes tú, c'était Maite Antele au bugle et Ramón Bayé au piano. Le morceau est extrait d'un album qui s'appelle tout simplement Havana.
1: Vous avez tout dit.
0: Ben voilà, et on va poursuivre avec l'orchestre de Marty Pesch qui a été un formidable écrin pour de grandes, grandes voix du jazz, pour Frank Sinatra, pour Ella Fitzgerald, pour Mel Tormé également, mais qui n'est pas juste un écrin, qui est aussi un joyau en soi.
1: Marty Pesch, pour moi, c'est un des plus grands arrangeurs, et même peut-être le plus grand arrangeur de la côte ouest, 50-60. Il a produit et arrangé pratiquement tous les albums de Mel Tormé. Et vous avez eu raison de citer Ella Fitzgerald, parce qu'un des plus beaux albums d'Ella Fitzgerald a été arrangé par Marty Pesch, qu'on n'attend pas nécessairement.
0: Ouh là là, on va débattre. Voilà.
1: Alors, et là, il invite pour cette version de No More, qui est un presque standard, un trompettiste que j'aime beaucoup, et qui s'appelle Jack Sheldon. Et Jack Sheldon, c'est plus qu'un trompettiste. Alors évidemment, si on prête bien l'oreille, on s'aperçoit qu'il a un son qui peut rappeler Chet, sur l'attaque, douce. Mais il a un petit vibrato en fin de phrase qui lui appartient en propre. Et c'était plus qu'un trompettiste, il a été comédien, il donnait la répartie lors de shows télévisés, il a été comédien également. C'est un personnage vraiment à part, Jack Sheldon, et je trouve magnifique qu'on lui rende ce petit hommage ce soir.

0: Les grands esprits se rencontrent, François Lacharme, puisque figurez-vous que nous allons réentendre demain un autre extrait de ce très bel album de Nicolas Genest. C'est bien, on ne s'est pas marché dessus, on n'a pas mis les mêmes morceaux.
1: Non, et alors c'est le morceau qu'on a écouté juste avant, Annette Peacock, on va dire deux mots d'Annette quand même. Et Nicolas Genest n'était pas à la trompette, là. Il était au piano à pouce, au sansa ou kalimba, selon les pays ou les régions. Et la chanteuse qui l'accompagnait, qui est, je crois, béninoise, s'appelle tout simplement Clarisse. Et je trouvais que c'était un moment de grâce particulièrement bienvenu dans cette émission. Et cet extrait est donc fait partie de cet album Opéra Vaudou, pour aller vite, qui s'appelle Songs of Dan Homey.
0: Avec une très belle pochette, on le précise, oui, ça vaut la peine. Voilà. Et puis, juste après, vous le mentionnez, la voix, et pas que la voix, le clavier, la composition, les textes également, d'Annette Peacock.
1: Alors là, je vous laisse dérouler le tapis rouge.
0: Bon, non, mais écoutez, je vais pas non plus trop m'étendre, mais effectivement, très belle surprise, très belle découverte que ce disque, qui est son seul album enregistré pour ECM, qui s'appelle An Acrobat's Heart, et qui porte merveilleusement son nom, parce que, un peu comme le faisaient Jeanne Lee et Rand Blake, on sent cet exercice d'équilibriste, de mise à nu absolue, ouais. Vraiment...
1: À part, en dehors
0: du
1: temps.
0: À part, singulier, cette voix un peu crépusculaire. Très beau disque, merci pour la découverte.
1: Ben, je vous en prie. Et j'ai toujours autant de plaisir à le réécouter. Air sous nos oreilles, c'est l'album solo, le tout dernier, en date, du pianiste italien Antonio Farao.
0: Qui a remporté le prix Martial Solal, et on sent qu'il marche dans les pas de son illustre aîné.
1: Parfois, c'est vrai, vous avez raison. Qui est un sideman recherché, puissante individualité, qui a plu autant à Snoop Dogg qu'à... par exemple, Benny Golson, qu'on regrette d'ailleurs, et je dis ça pour aller vite. Et là, je vous propose d'écouter sa version de « There Will Never Be Another You ». Il nous a mis sur la voie, c'est un peu un rébus, quelques mesures avant de citer le thème.
0: Mais oui, on a cette impression d'un proche qu'on ne reconnaît pas parce qu'enrobé d'un vaste brouillard, et puis d'un coup...
1: Et le voilà.
0: Le voilà.

0: On rappelle le titre de ce solo qui a été un peu frugal et un peu court, hein, excusez-nous, d'Antonio Farao. Ça s'appelle Kind of, 3 points de suspension. Vous commenterez de votre côté, mon cher Mino Sinelli.
1: Moi, trop, on peut combler.
0: Et là, maintenant, il s'agit d'un duo frugal, mais intensément musical, plein de fraîcheur, qui unit le saxophoniste Philippe Chagne et le pianiste Rémi Toulon. Marjolaine, un petit commentaire
1: sur ce Summertime. On parlait de Django Reinhardt, qui est un marronnier, mais c'est pas un hasard, finalement, si on revisite sempiternellement les mêmes œuvres. Là, en l'occurrence, il revisite Porgy and Bess, une musique qui a 90 ans maintenant, ouais, depuis sa création, qui est toujours de la même fraîcheur, d'une même intensité.
0: Mais ce qu'ils en font, c'est vraiment particulier. Et
1: absolument,
0: cette mesure en 5-4 sur Summertime, je crois que c'est la première fois que j'entends ça. On savoure.

0: Philippe Chan et Rémi Toulon avec un extrait de leur nouvel album, surprenant, émouvant même, consacré à l'opéra Porgy and Bess. Et ça porte d'ailleurs ce titre, Porgy and Bess.
1: Oui, pourquoi faire compliqué quand on peut faire simple ? On poursuit, François, avec un musicien qui était compositeur notamment pour la musique de dessin animé. Et ça s'entend un peu dans ce morceau assez singulier. On dirait la course-poursuite entre Bip Bip et le Coyote. Et un peu plus tard, ça prend des allures de la Panthère Rose.
0: Ah, vous jubilez. Oui, en effet. Il s'agit de Gordon Goodwin et son Big Fat Band. Et ils sont responsables de la musique des deux grands dessins animés, Les Indestructibles de Walt Disney, The Indestructibles. Et que dire sur Gordon Goodwin, à part le fait que cette composition s'appelle Hunting Wabbits, avec un W, donc c'est pas la chasse aux lapins, mais c'est la chasse à des bugs ou à des malwares qui s'installent dans un ordinateur et qui vous empoisonnent la vie. Hunting Wabbits, Gordon Goodwin, on dira deux, trois mots sur lui tout à l'heure.

0: Un grand plaisir, François Lacharme, de réécouter la musique de Gordon Goodwins. Grand déplaisir, en revanche, d'apprendre cet après-midi qu'il venait de nous quitter.
1: Oui, personnage industrieux, attachant et très imaginatif. Oui, ça nous a mis un coup. Donc, Monsieur Gordon Goodwin, si vous nous écoutez, on continuera nous-mêmes d'écouter votre musique et de regarder les dessins animés dont vous avez fait la musique. Peut-être pourrais-je préciser, parce que j'aime bien rendre hommage aux musiciens quand ils ont ce talent-là, le tromboniste solo de cet orchestre était Andy Martin.

0: paru cette année un très très bel album hommage à Eddie Lewis, rendu par l'organiste Emmanuel Beck, qui s'appelait Eddie Maddy. Et quand on se replonge dans le répertoire d'Eddie Lewis, on comprend pourquoi il a tenu à lui rendre hommage. Quelle discographie, quelle richesse.
1: Et toujours ce côté, je ne sais pas comment on pourrait appeler ça, le truc qu'il avait pour ces petites cellules mélodiques à l'orgue qui chantaient tout le temps. Et là, je crois qu'on a encore en face de nous pour quelques minutes Mino Sinelli.
0: Qui n'a pas voulu partir, bon. Juste à le préciser.
1: Les origines d'Eddie Lewis, c'est la Martinique, hein, c'est son ascendance. Donc, mais bon, en dehors du côté ilien, il y a quelque chose chez Eddie Lewis qui est vraiment très très unique, quoi. Un grand mélodiste, quoi.
0: Et oui, on comprend pourquoi il s'entendait si bien avec Michel Petrucciani, tout aussi solaire et
1: Mino, vous êtes d'accord?
2: The French Quincy Jones.
0: Amen. Promenade en fiacre, Eddie Lewis au Club Jazz à Fibes.

0: François Lacharme, vous ne vouliez pas faire de programmation de Noël, pourtant on vient d'entendre Promenade en fiacre d'Eddie Louis, et voilà qu'on va se quitter avec Moire et Satin, des jolis petits nœuds à accrocher dans notre sapin.
1: Et oui, c'est Jean Bardi qui fait un disque une fois de temps en temps, ça veut dire qu'il n'est pas pressé d'en faire et qu'il prend le temps de dire les choses, qui est pour moi une grande qualité.

0: connu, ne connaissait pas vraiment les limitations de vitesse lorsque c'est lui qui était au volant.
1: Mais François Lachambe, là, on veut savoir. Moiré Satin, ça veut dire quoi? Moi, je suis très mauvaise en contrepétrie.
0: Bah, soir et matin.
1: D'ailleurs, il y a le morceau qui... Ça va, je pensais que c'était des titres grivois.
0: Ah, il y en a quelques autres qui sont un petit peu en dessous du nombril, mais c'est délicieux.
1: On va fouiller, on va se procurer le disque au Café des Anges et on en reparlera sous peu. Merci beaucoup, François Lachambe.
0: Merci beaucoup à vous. Vous êtes un peu trop jeune pour rejoindre les Anges, mais pourquoi pas, pourquoi pas au Café tout à l'heure.
1: Step by step, on a encore le temps. Merci aussi à Mino Sinelli qui est encore avec nous, qui nous a fait le plaisir de sa présence.
0: À bientôt.
2: Un plaisir, vraiment un plaisir. À bientôt, je le souhaite.
0: Et merci pour ces infos de première main.
2: Et bravo pour ce que vous faites, vraiment.
1: Merci. Bonne fête à tous les deux. Grand merci aussi à Arthur Hérol qui a réalisé l'émission et à Raphaël Flotté qui l'a mixé. Jean Bardi donc pour clôturer ce Club Jazz à FIP. Moire et Satin, soir et matin. Bonne soirée à l'écoute de FIP.

chien et loup, ni à l'aube, ni même encore au soleil couchant un instant, qui serait un mix de tout. Il est 20h02 sur Fib, bienvenue.

Aujourd'hui, c'était comme l'hiver. En plein été, on a enjambé les mois à l'envers et on se retrouvait le 22 décembre 2025. Marzolaine Portier-Keltenbach et François Lacharme partageaient alors un club jazz à FIP. On revivait l'instant il y a quelques minutes sur FIP.

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On pourrait se laisser porter au fil de l'eau, au fil des airs, comme à l'instant, et bien là, on se laisse porter au fil des ondes sur Chip.

Une certaine élégance qui entraîne à sa suite l'attirance, la fascination, une sorte de joliesse qui emprunte à l'enchantement, un sex appeal qui tient de la sorcellerie. C'est pas moi qui le dis, c'est Oshi. Je vous trouve un charme fou.

Hop Hop Hop, c'est le nom d'un festival accueilli à Orléans et qui met en lumière les artistes émergents. Un événement qui se déroule au cœur de la ville, au pied de la cathédrale. Et alors pour cette 11e édition, on aura de quoi découvrir les rappeuses françaises Macy et Juste Chani, l'électropop de l'italienne Gaia Banfi, l'électro-high du suisse Xami Gelbi ou encore la soul à la française de Boismen. Vous savez tout, Hop Hop Hop nous donne rendez-vous les 11 et 12 septembre à Orléans.

l'inspiration du compositeur espagnol Isaac Albéniz sur Chip, on imagine qu'il aurait créé son œuvre Asturias aux alentours de 1890. À l'origine, une composition pour piano inspirée alors de la tradition andalouse du flamenco. Et depuis, elle aura été samplée, notamment par les Doors, Iron Maiden. On la retrouve aussi au cinéma, dans les BO de films comme ceux d'Éric Rochon, de Woody Allen. Ici, on l'écouterait imaginé par Tilassine et le guitariste Thibaut Covin, mais avec eux, 74 musiciens de l'Orchestre National des Pays de la Loire sur FIP.

La cabine où je t'appelle, on distingue des crépuscules en toc, des bruits d'hélices, des musiques d'ascenseur pour femmes seules, pour hommes affamés.